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0: 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Hein,
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1: Hello les auditeuristes de Prune, on se retrouve à nouveau pour une MTBR. Aujourd'hui, je voulais vous parler d'une artiste que j'adore. Déjà parce que humainement, elle est une personne très drôle, douce, accueillante et qui accorde beaucoup d'intérêt à l'amitié qu'elle partage avec les personnes qui l'entourent. Mais également parce que artistiquement, c'est une personne qui, on peut dire, a roulé sa bosse. Krenoka a d'abord fait partie de projets de groupes comme Boys in Lilies et Tevani, avant de se lancer dans une aventure en solo. Depuis environ 4 à 5 ans, elle a sorti de multiples albums, singles et EP, et dernièrement, c'est son album Small Eclipse of the Heart qui est venu gratter aux oreilles des programmateuristes de Prune. On retrouve 10 titres où elle nous confie ses secrets tel un journal intime dans une ambiance post-pop, un peu bancale, qui joue sur l'honnêteté et qui regroupe plein de pensées diverses qui lui rongent l'esprit. En écoutant tout ça, on compatit, on se retrouve dans ses textes, certains et certaines peuvent même être en colère avec elle, partager ses larmes ou que sais-je. Je suis super admirative de sa faculté à basculer du français à l'anglais, de la pureté de sa voix et je vous invite à aller la voir en live, que ce soit la version normale de son album ou en version acoustique, c'est hyper hypnotisant. Et j'admire aussi cette confiance en elle qu'elle a, ou en tout cas qu'elle dégage. Et le titre qui va suivre se nomme Roller Coaster. Vu le titre, vous vous doutez bien qu'il y a des hauts et des bas qui vous attendent. Les paroles sont efficaces, le rythme est effréné, on se perd entre l'anglais et le français, on entend tout ce qui se passe dans la tête de Nasta, des remarques qui tournent en permanence, manger plus, dormir, prendre soin de sa peau, manger moins, faire du sport, bref. Préparez-vous pour le décollage du Roller Coaster de Krenoka sur Prune 92 FM. Bisous!

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1: Hello les auditeuristes de Prune, on se retrouve à nouveau pour une MTBA. Aujourd'hui, je voulais vous parler d'une artiste que j'adore. Déjà parce que humainement, elle est une personne très drôle, douce, accueillante et qui accorde beaucoup d'intérêt à l'amitié qu'elle partage avec les personnes qui l'entourent. Mais également parce que artistiquement, c'est une personne qui, on peut dire, a roulé sa bosse. Krenoka a d'abord fait partie de projets de groupe comme Boys in Lilies et Tevani, avant de se lancer dans une aventure en solo. Depuis environ 4 à 5 ans, elle a sorti de multiples albums, singles et EP, et dernièrement, c'est son album Small Eclipse of the Heart qui est venu gratter aux oreilles des programmateuristes de Prune. On retrouve 10 titres où elle nous confie ses secrets tel un journal intime dans une ambiance post-pop, un peu bancale, qui joue sur l'honnêteté et qui regroupe plein de pensées diverses qui lui rongent l'esprit. En écoutant tout ça, on compatit, on se retrouve dans ses textes, certains et certaines peuvent même être en colère avec elle, partager ses larmes ou que sais-je. Je suis super admirative de sa faculté à basculer du français à l'anglais, de la pureté de sa voix et je vous invite à aller la voir en live, que ce soit la version normale de son album ou en version acoustique, c'est hyper hypnotisant. Et j'admire aussi cette confiance en elle qu'elle a, ou en tout cas qu'elle dégage. Et le titre qui va suivre se nomme Roller Coaster. Vu le titre, vous vous doutez bien qu'il y a des hauts et des bas qui vous attendent. Les paroles sont efficaces, le rythme est effréné, on se perd entre l'anglais et le français, on entend tout ce qui se passe dans la tête de Nasta, des remarques qui tournent en permanence, manger plus, dormir, prendre soin de sa peau, manger moins, faire du sport, bref. Préparez-vous pour le décollage du Roller Coaster de Krenoka sur Prune 92 FM. Bisous.

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je donne ordre à nos gendarmes d'intervenir. Parce que si vous me dites aujourd'hui, monsieur Sportouche, que l'État français et le ministère de l'Intérieur est incapable de mettre fin à une boum qui comprend 2000 punks à chiens, alors c'est extrêmement inquiétant pour la sixième puissance mondiale. Enfin, personne n'a eu l'idée de...

0: votre attention, s'il vous plaît. Il est désormais interdit à tous les Français ayant voté pour le Rassemblement National de profiter des bienfaits de toute activité relative aux choses suivantes.
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0: Bonjour à toutes et à tous, vous êtes bien sur Fréquence Paris Pluriel sur le 106.3 FM et c'est Zoom Écologie. Aujourd'hui, une émission qu'on voulait faire depuis quelques temps et qui nous tenait à cœur pour essayer de comprendre un peu ce qu'il se passe dans le domaine agricole. Une émission dédiée à la compréhension des crises, on va dire, politiques et syndicales qui ont secoué le monde agricole. Vous savez qu'on essaye de suivre un peu les questions agricoles sur Zoom Écologie. Et voilà, il nous semblait important de faire cette émission pour comprendre tout ça. Et avec nous, on a trouvé deux intervenants qui nous semblaient particulièrement pertinents pour ceci, à savoir Amélia Witsch, qui est doctorante à l'EHESS et à l'Université de Lausanne, et qui a enquêté précisément sur ces mouvements agricoles de ces dernières années. Bonjour Amélia.
1: Bonjour.
0: Ainsi que Tanguy, qui est militant associatif pour une justice écologique et agricole. Bonjour Tanguy.
2: Bonjour.
0: Cette émission porte sur les mouvements agricoles qui ont secoué, on va dire, la France, parce que vraiment, c'était quand même en bonne partie des mouvements nationaux qu'on a vu beaucoup d'informations. Alors déjà, est-ce que pour vous, c'est un peu, on peut le penser en termes de séquence, comme dire, voilà, une sorte de séquence qui aurait commencé en 2024 et voilà, est-ce qu'elle, avec différents moments, comment vous le pensez-vous, ces soubresauts qu'on entend plus ou moins importants de colère paysanne depuis ces dernières années?
2: Je prends et tu complètes si ça te va, Amélia. Déjà, juste pour dire que effectivement, ce qui s'est passé depuis 2024 peut laisser penser une espèce d'alternance entre loi agricole et mouvement de colère des agriculteurs. Mais ce qu'il faut bien comprendre, en fait, c'est que le mouvement de colère qui débute fin 2023 et qui va aboutir aux manifestations de 2024, il arrive à un moment où il y a déjà une loi agricole qui est en préparation, qui est la loi d'orientation agricole, et il y a déjà des consultations qui sont mises en œuvre depuis le ministère. Et c'est des mouvements qui partent vraiment de la base, qui dépassent les états-majors syndicaux. Et donc, à la fois le gouvernement, à la fois les syndicats agricoles vont essayer de repartir, de retravailler ce qui se passe sur les blocages pour les réintégrer dans la loi. Mais il n'y a pas de quelque chose d'action-réaction qui se passe par rapport à ça. Et un deuxième point peut-être, mais qui est vraiment pour dézoomer très large, c'est que des mouvements d'agriculteurs qui marquent de manière assez spectaculaire dans la rue leur mécontentement, c'est quelque chose qui est extrêmement régulier en France depuis, on va dire, au moins deux siècles. Il y a un livre d'Edward Lynch qui s'appelle « Insurrection paysanne » qui détaille ça, mais on a eu les grandes manifestations contre l'intégration de l'agriculture dans les traités de libre-échange dans les années 90. Enfin, voilà, c'est quelque chose qui vient de très loin et qui n'est pas forcément dans un réactif loi-mouvement, même si ça a pu se terminer comme ça sur les deux dernières années.
0: Amélia, toi, tu le vois comment, justement, notamment sur l'émergence de ces mouvements? Est-ce que c'est d'abord des appels qui sont suivis par une base, ou plutôt l'inverse, et des syndicats qui courent après?
1: Déjà, je voulais revenir sur l'aspect national. Je voulais juste préciser que c'était un mouvement qui avait été européen. Hein. Donc, il y a eu vraiment... et c'est ça qui peut-être a marqué les esprits, en tout cas moi qui a marqué mon esprit de chercheuse, c'est que en fait on a vu l'émergence de ces mouvements dans plein de pays européens, et donc c'est peut-être ça, je dirais, enfin c'est une des particularités, mais c'est peut-être l'importance de ces mobilisations-là, c'est leur dimension qui va bien au-delà des frontières nationales. Donc ça pose des questions de l'échelle de la gouvernance du monde agricole. Ensuite, effectivement, dans ce qu'a dit Tanguy, il y a ce côté un peu cyclique, alternance mouvement agricole, loi. Il y a aussi, c'est pas pour rien que les manifestations agricoles se passent souvent en hiver aussi. Enfin, hein, les dernières manifestations agricoles qu'on a pu voir en France, en tout cas, je parle des régions surtout d'élevage, mais c'est aussi des moments qui permettent en fait aux agriculteurs, aux agricultrices de prendre les rues, d'avoir des moments d'expression démocratique quand ils ont moins de travail, tout simplement. Donc ça pose aussi la question de la participation de cette frange de la société-là à l'espace démocratique, quoi. Et au moment où, à quel moment est-ce qu'ils peuvent le faire? Et juste pour vous dire un petit peu d'où je parle quand même, en fait, moi, donc je suis anthropologue, j'ai fait un terrain ethnographique en Bretagne pendant 2 ans, et il se trouve que, enfin, je travaillais en fait sur les rapports de pouvoir autour de la terre agricole en Bretagne, et il se trouve que je suis dans le Finistère et je suis en train de travailler sur des élevages porcins et laitiers pendant donc en janvier, enfin décembre 2023, janvier 2024, pendant que la crise éclate. Donc elle commence dans le sud-ouest, hein, avec la figure de Jérôme Bail, on s'en souvient. Un personnage intéressant et non syndiqué. Donc moi, je parle de là où j'ai observé tout ça, en Bretagne et d'autant plus dans le Finistère, un bastion historique de la FDSEA, de la FNSEA départementale, où là aussi, on a une organisation, comme l'a dit Tanguy, qui vient largement d'un espace non syndical. Donc on voit des agricultrices, des agriculteurs, mais pas que, aussi des jeunes qui ne travaillent pas forcément dans le milieu agricole, mais par exemple conducteurs d'engins agricoles ou conducteurs de camions, par exemple, qui se joignent assez rapidement. Donc ça fait penser à d'autres manifestations un peu qui dépasse le milieu agricole qu'il y a pu avoir en Bretagne, mais tout ça pour dire que comme dans le sud-ouest, malgré le fait qu'on est en Bretagne dans un bastion historique du syndicalisme agricole dominant, on voit aussi une organisation au départ non syndicale de ces mouvements-là. Donc moi j'ai été sur les blocages de Quimper notamment, j'ai participé à ces moments-là. J'ai passé du temps sur les blocages, le jour, la nuit, à parler avec tout le monde, quoi. Donc j'ai plein de choses à raconter. Je pourrais vous faire.
0: Justement, déjà, est-ce que tu peux nous dire un peu deux mots justement sur comment tu te retrouves là? Parce qu'il y a quand même eu des paroles très très fortes. Je me souviens de dirigeants syndicaux, hein, quand ils étaient sur les blocages autoroutiers, avec déjà des menaces en disant si les journalistes viennent, ils vont être accueillis salement et on leur fera savoir ce qu'on a à dire. Mais en tout cas, ils pourront pas rester. Et s'ils disent des choses mal du mouvement, on le fera savoir par la force. Et là, toi, tu as la possibilité de circuler assez librement dans cet espace-là qui est le blocage d'une autoroute.
1: C'est un peu les miracles des méthodes ethnographiques, hein. C'est quand on passe du temps sur un territoire et quand on passe du temps avec les gens, tout simplement, c'est plus facile de passer du temps avec eux. Donc, effectivement, je n'étais pas dans la position... j'étais moins dans la position d'une journaliste qui va essayer de débarquer sur le blocage pour interroger la personne qui est à la tête du syndicat et qui va rester 1 heure et qui va partir. Et d'ailleurs, j'ai assisté beaucoup en fait à ces allers-retours des journalistes qui venaient, qui interrogeaient en fait le leader de la FDSEA qui lui-même en fait se positionnait, hein, comme le porte-parole du mouvement, ou alors le leader des JA. Alors même que moi, ce que j'avais vu depuis les jours et les nuits que je passais là-bas, c'était que en fait, c'était pas du tout eux qui organisaient le mouvement. Donc ça posait un peu question sur la. Enfin, c'est vraiment la question de la représentation que j'ai essayé de traiter dans l'article que j'ai publié à ce sujet. Donc voilà. Donc moi, mon entrée sur le terrain, elle se fait comme ça. Donc Je suis aussi une jeune femme, donc c'était quand même un endroit qui était dominé par des hommes, mais j'ai été en fait très bien accueillie, tout simplement parce que je suis restée longtemps avec eux. Et ce rapport aux journalistes, ouais, il est très intéressant. Moi, justement, en tant que jeune femme, j'ai

0: d'avoir accès à ces espaces-là, c'est parce que, en fait, moi, je travaillais sur la terre. Et je travaillais pas, par exemple, sur le bien-être animal, sur les, où je travaillais pas directement sur les questions écologiques, des pesticides, etc. Donc, moi, je venais parler avec des éleveurs de leurs problématiques foncières. Et donc, ça, déjà, c'est une entrée qui est un peu différente. C'est-à-dire que moi, je m'en fichais un peu d'aller voir ce qui se passait dans les étages, quoi. Donc, voilà, c'était ça mon entrée.
1: Alors peut-être on peut dire deux mots sur les revendications et sur leur évolution et sur les premières formulations qui ont été données, peut-être même à la fois sur on va dire les personnes de la base, les points de sur les points de blocage et peut-être leur retraduction par les syndicats. Moi, bon, j'avais noté quelques éléments et notamment, attendez, je retrouve mes notes vite fait. Ouais, c'est ça. On va dire le triptyque qu'on retrouvait toujours un peu, c'était la question du revenu du travail agricole, la question de la norme et des contraintes de normes du point de vue aussi international. On est dans le cadre d'un traité de libre-échange et donc des normes de production et aussi les questions de contraintes environnementales qui sont posées par les agriculteurs. Et ce triptyque qu'on a retrouvé un peu tout le temps, est-ce que c'est vraiment quelque chose qui est le point de départ du mouvement ou alors est-ce que c'est plutôt sa retraduction parce que c'était bien pratique d'avoir ces revendications-là à ce moment-là?
0: Tanguy, tu veux...
2: Ouais, je vais essayer d'avoir un truc un peu. Ça va être un peu notre rôle, hein, surplombant. Et puis je te laisse préciser avec quelque chose de beaucoup plus incarné et peut-être certainement beaucoup plus intéressant, Amélia, derrière. Mais en fait, alors en France, donc ça part du sud de la France, ça part de viticulteurs qui ont eu une année extrêmement difficile, qui vont effectivement avoir des gros problèmes de revenus. Et alors il y a eu pas mal de travail, de sondages ou d'analyses textuelles a posteriori. Et voilà, fin 2023, on est vraiment sur les revenus, quoi. On est sur des gens qui disent on va vraiment avoir un gros problème de revenus dans l'année qui vient, ça va être terrible pour nous. Et à ça, en fait, vont s'agréger un certain nombre de revendications, d'idées. Et donc, c'est effectivement, hein, on peut les cadrer comme tu l'as dit, en sachant que les manifestations ne sont pas du tout contre le traité du Mercosur, le traité de libre-échange, mais effectivement, ça va s'agréger à ça parce qu'il y a le Mercosur qui ressort effectivement à ce moment-là. Ce qui est intéressant, c'est que les gens qui ont étudié ça, montre que le cadrage est sur les revenus au départ et va être redirigé médiatiquement et syndicalement vers les normes environnementales, sans qu'à aucun moment il y ait une démonstration claire qui soit faite de la relation entre revenus et normes environnementales. Et donc là, il y a un vrai recadrage syndical qui est pas inintéressant à voir. En sachant que par ailleurs, il y a des études sociologiques qui montrent que cette question de la norme environnementale, elle interroge un certain nombre d'acteurs du monde agricole, elle interroge les agriculteurs, mais elle n'est pas du tout centrale en fait dans les revendications d'un certain nombre d'agriculteurs. Elle n'est pas majoritaire dans les revendications d'un certain nombre d'agriculteurs. Et pourtant, c'est vraiment ça qui va être mis en avant derrière. Et je vais pas m'appesantir là-dessus pour y revenir derrière, mais en tout cas, il y a un sens syndical à ce recadrage et quelque part à cette instrumentalisation d'un besoin de revenus d'une frange vraiment souffrante des agriculteurs, recadrée en lutte contre des normes environnementales qui vont plutôt gêner aux entournures, peut-être une autre sociologie d'agriculteurs qui sont peut-être un peu plus riches, etc. Donc là, il y a ça qui se.
1: Justement, peut-être avant qu'Amélia complète, il y a cette, je trouve, assez grosse contradiction dans ce qu'on essaye de voir là-dedans. C'est que d'un côté, on a effectivement des agriculteurs qui sont en vrai péril économique, notamment sur les questions d'élevage et de certaines. Tu parlais des viticulteurs, mais en fait, il y a aussi plein d'agriculteurs, et notamment ceux qui sont à la tête des syndicats, qui eux ne sont pas dans cette situation-là. On pense aux grands maraîchers et aux céréaliers, qui eux, le problème du revenu n'est pas forcément le problème principal. Enfin, j'ai cru comprendre que leur structure économique est assez stable et qu'ils tirent un bénéfice de leur travail. Et du coup, est-ce que se joue pas à ce moment-là aussi une contradiction entre un mouvement syndical

0: qui est dirigée par des gens qui n'ont pas ces problèmes-là de questions de revenus. Et donc la question de la représentation qu'on peut avoir des agriculteurs qui justement sont vraiment en difficulté agricole, quoi. Enfin, en difficulté économique, je veux dire.
1: Ce qui est clair là-dedans, c'est que, la profession agricole est traversée de fortes inégalités économiques, et encore plus que la société française, c'est-à-dire que les 10% des agriculteurs les plus riches sont plus riches que les 10% de Français les plus riches, et les 10% d'agriculteurs les plus pauvres sont plus pauvres que les 10% de Français les plus pauvres. Il y a malgré tout une majorité d'agriculteurs qui est plutôt en dessous des revenus médians, mais il y a effectivement une frange. Alors c'est toujours très, très difficile à quantifier et à mettre des mots derrière, mais on peut dire une dizaine de pourcents de gens qui s'en tirent vraiment excessivement bien dans le métier d'agriculteur. Et les élites syndicales, au moins de la FNSEA, font partie de ces 10%. Donc très clairement, les demandes de revenus de la base, en fait, n'intéressent pas du tout les élites syndicales de la FNSEA. Et donc, le sénateur Duplomb est vraiment un cas d'école là-dedans, vont le reformuler sur leurs besoins à eux de gros industriels, en fait, qui d'ailleurs, qui sont des industriels de l'agriculture ou d'autres choses, ils ont une vision du monde de gros industriels qui font tourner des usines en plein air, mais des usines quand même. Et donc là, il y a clairement quelque chose qui se joue intra-agricole. Après, il y a des choses plus fines et je pense qu'Amélie y reviendra puisque il y a des laitiers qui viennent manifester alors qu'ils viennent de vivre les meilleures années économiques de la décennie et ils vont quand même manifester. Donc, voilà, il y a des choses fines qui se jouent. Mais en tout cas, c'est un moment intéressant pour les syndicats pour resserrer les rangs. En fait, ils vont réussir à utiliser le mouvement pour resserrer les rangs et vraiment faire passer ce message d'une unité paysanne, d'une unité agricole, qui n'est vraiment qu'une unité de façade et qui est le meilleur moyen d'instrumentaliser la majorité des agriculteurs et des agricultrices, sans parler des ouvriers et ouvrières agricoles, puisque, Amélia le disait, il y a eu des salariés agricoles sur les ronds-points. On ne les a jamais vus dans les médias, on ne les a jamais entendus, on n'a jamais entendu un syndicat de travailleurs agricoles à la radio. Et pourtant, s'il y a des gens qui souffrent, eux aussi. En tout cas, j'ai pas envie de mettre une compétition entre les souffrances d'agriculteurs endettés jusqu'au cou et de travailleurs des champs salariés. Mais en tout cas, voilà, il y a un continuum de souffrance agricole avec des travailleurs indépendants et les travailleurs salariés. Les travailleurs salariés ont complètement été invisibilisés. Et leur mot d'ordre, leur subjectivité n'a pas du tout été diffusée. Je voulais juste terminer, parce que Amélia l'a dit, le mouvement est effectivement européen. Les mots d'ordre dans les différents pays n'étaient pas forcément les mêmes. Il y a quelque chose qui se jouait autour des prix du carburant qui sont extrêmement importants, notamment dans l'agriculture d'aujourd'hui. Mais il y a quelque chose d'assez diffus. Et les mots d'ordre en Allemagne n'étaient pas les mêmes mots d'ordre qu'aux Pays-Bas, même si tout le monde, quelque part, s'était soulevé en même temps. Il y a eu aussi des mouvements très importants en Grèce, mais tout le monde ne parlait pas des mêmes choses. Et pardon, je suis désolé parce que je digresse, mais un point de cadrage qui n'a pas du tout été fait à ce moment-là par les revenus, c'est celui de la politique agricole commune. En moyenne, 60% des revenus des agriculteurs sont constitués d'aides de la PAC. Et à aucun moment, avec un problème de revenu, on s'est dit peut-être qu'on pourrait redistribuer la PAC différemment. Évidemment, quelqu'un comme Monsieur Duplomb, quelqu'un comme Monsieur Arnaud Rousseau, qui a 700 hectares et les subventions de la PAC sont distribuées à l'hectare. 700 hectares, c'est 10 fois plus que la ferme moyenne en France. Ils n'ont aucun intérêt à redistribuer la PAC. Donc ils n'ont pas du tout cadré comme ça, alors que c'était la solution politique la plus simple à préconiser.
0: Et toi, Amélia, quand tu décris justement ça, tu as quelques petites scènes un peu drôles où tu décris ce que tu appelles les habitus, mais donc avec des attitudes et des façons vestimentaires qui en fait trahissent vraiment cette inégalité sociale au sein du monde agricole.
2: Oui, et bon, juste pour compléter un peu, il y a effectivement eu, comme a dit Tanguy et vous aussi, un recadrage syndical très fort. Après, moi, je ne dirais pas que la revendication et les angoisses liées aux normes environnementales viennent du syndicat du haut. C'est-à-dire que.
0: Toi, tu les entends sur les hauts blocages, quoi.
2: Ah oui, complètement. C'est-à-dire que, alors effectivement, on a la première chose qui est tout le temps citée, ce sont les prix, les prix, les prix. Donc ça concerne les revenus, mais aussi les prix à la production qui explosent depuis des années. Et d'ailleurs, en janvier 2024, on est en pleine négociation avec Lactalis sur les donc c'est pas parce que en fait il y a eu 10 bonnes années de lait que tout d'un coup on va dire 50 ans de crise laitière sont réparés et en fait il faut toujours mettre la pression sur ces gros groupes laitiers pour obtenir des prix corrects et c'est ce que font les éleveurs en janvier 2024 donc il y a beaucoup d'éleveurs laitiers sur les blocages qui parlent de ces négociations, qui suivent de très très près et qui sont là pour mettre la pression. Mais la deuxième chose qui arrive tout de suite, ce sont les normes environnementales. Et je pense qu'il ne faut pas se tromper là-dessus, enfin de dire que c'est seulement les gens qui sont à la tête de la FNSEA qui se préoccupent de ça. On a quand même, et on a aussi des études qui le montrent, des façons qui sont. Une écologisation de la gouvernance environnementale, de la gouvernance agricole, notamment de la PAC, qui produit des normes à tout va et qui sont parfois contradictoires. Et un très bon exemple pendant ces mobilisations-là qui concernent la Bretagne et toutes les régions d'élevage sont la question des prairies permanentes. Alors, c'est un peu. C'est des questions qui sont un peu techniques, mais en gros, c'est une norme environnementale imposée par l'Europe, par la PAC, qui veut maintenir, avec raison, des régions avec des taux de prairies importants. Le fait est qu'on a la façon de faire qui est de figer, de demander en fait aux régions de figer le nombre de prairies permanentes sur un espace, sans s'attaquer en fait à l'origine en fait du problème de la disparition des prairies, qui est la disparition de l'élevage laitier, qui est d'ailleurs liée au prix. Mais du coup, en fait, on a et en fait, cette mesure-là, elle a poussé paradoxalement à faire un retournement massif des prairies en Bretagne. Donc, on a quand même des éleveurs, bon, je parle surtout des éleveurs, qui sont vraiment en bout de chaîne de cette écologisation par le haut qui leur est imposée sans moyens supplémentaires. Enfin, en fait, dans les années 50, quand la modernisation agricole a été le mot d'ordre en France. Il y a eu des moyens qui ont été mis sur la table et il y a eu une mobilisation des agriculteurs eux-mêmes pour la modernisation agricole. En fait, si on veut aujourd'hui, enfin, à mon avis, hein, enfin, en fait, les moyens ne sont pas mis en fait. On ne fait que effectivement rajouter des normes sans que derrière il y ait des moyens qui soient débloqués et notamment un arrêt de la pression à la production pour que les éleveurs puissent s'en sortir. Donc
0: C'est là qu'on dirait quelque chose de contradictoire entre d'un côté une agriculture qui se veut productiviste et aussi qui se veut environnementale et qu'en fait il y a entre le modèle économique et l'injonction environnementale, il y a clairement une contradiction. Et juste pour savoir, toi, sur les blocages, comment ça se formulait ces questions environnementales? Est-ce que c'était des cas précis? On veut plus de droits de fer de bassine, on veut pouvoir arracher les haies, on veut pouvoir combler les zones humides. Enfin, ça prenait quelle forme ou c'était juste quelque chose contre les normes en général?
2: Non, c'était bon. Il y avait des choses très très concrètes. Alors, il n'y a pas de projet de méga bassine, je ne crois pas en Bretagne, il n'y a pas besoin avec l'eau qu'il y a. Non, c'était très concret. C'était surtout cette question des prairies permanentes. D'ailleurs, c'était très intéressant parce que sur le blocage en lui-même, les agriculteurs avaient ramené des tonnes de terre en camion qu'ils avaient mis sur l'autoroute. Sur la 4 voies en sortie de Quimper. Et c'était très intéressant parce que les observateurs avaient vu ça comme les agriculteurs sont en train de mettre de la terre sur le béton, génial, etc. Et en fait, les agriculteurs, par cette mesure, visaient à dénoncer le fait qu'ils aient plus le droit de retourner leur prairie. Mais en fait, il faut quand même comprendre que dans cette histoire d'imposition, notamment sur le retournement des prairies, on touche à quelque chose d'assez sensible, qui est l'autonomie de l'agriculteur de décider de ses rotations, qui est quand même un principe ancien, etc. Et du coup, les normes, elles viennent se loger là, en fait, dans ces espaces qui sont des espaces de fierté, des espaces des espaces où les agriculteurs se sentent en confiance de pouvoir décider eux-mêmes de la rotation de leur propre parcelle. Mais oui, il y avait aussi effectivement, par exemple, ils avaient construit aussi un talus sur la 4 voies, et en mettant, et donc pareil, les observateurs disaient: ah mais génial, ils ont construit un talus sur la 4 voies, ils ont construit des haies, super. Et en fait, les agriculteurs voulaient dénoncer le fait qu'on ne puisse pas détruire les haies comme ils voulaient. Mais en fait, tout ça, il faut remettre ça dans le contexte aussi des années de tentatives de réparation du bocage, avec par exemple des mesures de replantage massif de haies qui sont largement insatisfaisante. Enfin, les agriculteurs voient des agents arriver dans leurs exploitations, planter des kilomètres de haies avec des espèces. Enfin, et les haies ne tiennent pas, elles meurent. Donc, il y a de l'argent public qui est dépensé de façon. Enfin, voyez. Donc, en fait, les agriculteurs, ils sont directement témoins de ces absurdités, en fait, mais qui sont liées à des tentatives qui veulent du bien, hein, de tentatives de réparation des destructions environnementales qui ont été faites pendant la modernisation agricole, mais comme vous dites, enfin, il y a des contradictions structurelles qui font que tant que en fait on demande à l'élevage de s'écologiser tout en continuant de produire et en continuant de s'agrandir, etc. Ben, en fait, c'est normal qu'on arrive à ce genre d'absurdité et de contradiction, quoi. Voilà.

0: c'était Miss Kittin et The Hacker avec 1000 Dreams. Vous êtes toujours sur Fréquence Paris Pluriel sur le 106.3 FM et c'est toujours Zoom Écologie et on parle avec Tanguy et Amélia des crises agricoles et des mouvements d'agriculteurs qui secouent la France rurale et on verra aussi urbaine depuis quelques années puisque pour celles et ceux qui sont habitués des mouvements sociaux, il y a quelque chose qui choque quand même tout de suite quand on voit ces images de mouvements agricoles et d'agriculteurs ou de travailleurs agricoles, eh bien, c'est d'un côté l'assez grande violence qui se dégage de ces mouvements, violence à l'égard des bâtiments, violence parfois à l'égard des personnes, ainsi que des blocages quand même très durs et très longs. Et aussi, on va en discuter en regard et bien de la certaine impunité dont peuvent disposer ou bénéficier ces auteurs de blocage. Donc, première chose peut-être sur la question des formes que prennent le mouvement agricole. Souvent, il y a un peu une... Alors, on en a parlé vite fait, ce sont effectivement des choses qui ont lieu l'hiver parce qu'en fait, ce n'est pas des grèves, à savoir, ce n'est pas des grèves de production puisque les personnes qui font ces actions sont en fait des entrepreneurs agricoles. Mais du coup, sont assez logiquement des opérations de blocage. Et toi, Amélia, est-ce que tu saurais nous dire un peu, il y a presque une sorte de naturalité d'aller bloquer l'autoroute et la plateforme logistique d'à côté. Est-ce que c'est quelque chose que toi, tu retrouves, qui est discuté au sein des mouvements agricoles est-ce que ça a un sens à la fois uniquement symbolique ou de production? Comment s'est pensée cette affaire-là?
1: Je pense que... Moi, je pense à beaucoup de mouvements sociaux qui essayent de bloquer les autoroutes et les axes. Je pense que c'est le rêve de beaucoup de mouvements sociaux de faire ça. Le fait est que tout le monde n'a pas de gros tracteurs, quoi. Donc, c'est quand même assez impressionnant. En fait, il y a besoin d'assez peu de main-d'œuvre pour tenir un blocage comme ça. Contrairement aux autres mouvements sociaux où il faut vraiment du monde. Je pense aux gilets jaunes, je pense au soulèvement de la terre, etc. Où en fait, il y a besoin d'avoir des masses humaines pour tenir les blocages. Là, franchement, vous garez 50 tracteurs autour de, en sortie d'autoroute d'une ville. Dites donc, ça n'a pas le même effet. Et puis, en fait, vous pouvez laisser juste deux personnes. Et d'ailleurs, c'est ce qui se passait. La nuit, lors des blocages, il y avait souvent juste 3 ou 4 personnes qui surveillaient le blocage sans qu'il y ait besoin de masse. Et donc, effectivement, les forces de l'ordre n'ont évidemment pas la même force de frappe, tout simplement. Il y a quelque chose de l'ordre de la puissance infrastructurelle de l'agriculture qui est quelque chose, mais je dirais que la violence de ces manifestations là, elle me choque pas particulièrement quand on regarde l'histoire des manifestations agricoles. D'ailleurs, je pense pas du tout que ça a été les plus violentes.
0: Non, je dis juste que c'est beaucoup de ceci qui a été médiatisé, c'est ça que je veux dire. C'est que on a des images de gros blocages. Et aussi des démonstrations et donc là plutôt en ville devant les préfectures, devant les bâtiments de ce qu'est la représentation institutionnelle agricole on enfonce la barrière avec le tracteur, on déverse du purin et il y a quand même des dommages qui ont été chiffrés à plusieurs centaines de milliers voire millions d'euros. C'est quand même des choses qui sont pas permis à d'autres, c'est ça que je veux dire, quoi.
1: Voilà. Oui, bien sûr, mais il y a eu la préfecture de Morlaix qui a brûlé, la sous-préfecture de Morlaix qui a brûlé en 1961. Enfin, il y a le.
0: Pour toi, c'est une continuité historique, ça que tu veux dire?
1: Complètement. Oui, bien sûr. Oui, bien sûr. On va pas remonter dans l'histoire. Tanguy l'a fait en début d'émission, l'action directe de démobilisation agricole, elle date pas du tout de ce mouvement-là. Et d'ailleurs. Mais peut-être que ce qui est intéressant dans cette reconfiguration, c'est la part, c'est-à-dire qu'on a quand même enfin, dans les années 70, jusque dans les années 70, même jusque dans les années 2000, une action directe qui continue d'être portée par le syndicat majoritaire des FDSEA départementales. Là, ce qu'on a vu quand même, c'est une négociation et une lutte de pouvoir entre le syndicat de la FDSEA et le syndicat de la coordination rurale, qui est devenu en fait une vraie plateforme de possibilité de faire de l'action directe, contrairement à la FDSEA qui, dans sa posture traditionnelle de co-gestion, est devenue quelque part en fait le bras droit de l'État et de la continuité, enfin du calme et de l'implémentation des politiques publiques de l'État sur le territoire. Donc qui ne propose plus en fait à ses adhérents la possibilité de faire de l'action directe et de manifester. Et donc qu'est-ce que font les personnes en colère dans ce cas-là, bah, elles se tournent vers d'autres plateformes plus contestataires. Et donc, on a la coordination rurale qui est apparue, qui a vraiment fait le buzz médiatiquement. Enfin, les bonnets jaunes partout dans les médias, c'était quand même très, très impressionnant.
0: Ouais. Je vous propose d'écouter, Darmanin, qui était donc ministre de l'Intérieur à ce moment-là, de ce qu'il dit justement de la possibilité que l'État se donne de réprimer ce mouvement. Voilà.
2: Oui, ils souffrent et ils ont le droit de revendiquer. Est-ce qu'on doit les laisser faire sans envoyer les CRS? Oui, en tant que ministre de l'Intérieur, à la demande du président et du Premier ministre, je les laisse faire.
3: Bloquer la circulation, c'est illégal. S'en prendre à un établissement public, c'est illégal. Enfreindre la liberté de circuler, c'est illégal.
2: Est-ce que les agriculteurs s'en prennent aux policiers ou aux gendarmes? Est-ce qu'ils s'en prennent aux bâtiments publics? Est-ce qu'ils mettent le feu aux bâtiments publics? Ce n'est pas le cas. Voilà, donc j'ai rappelé, non, ce n'est pas le cas.
3: Enfin, vous avez vu les images à Bordeaux devant la préfecture? Ils n'ont pas défoncé la grille d'entrée?
2: Écoutez, moi je suis élu d'un territoire où il y a aussi des agriculteurs. Je suis habitué au coup de sang et légitime de ceux qui souffrent et qui ne gagnent pas beaucoup d'argent.
3: Vous voyez le sens de ma question, c'est le deux poids, deux mesures.
2: Non, il n'y a pas de deux poids, deux mesures. On ne peut pas comparer les choses. Les agriculteurs travaillent et on ne répond pas à la souffrance en envoyant des CRS. Voilà. En revanche, j'ai rappelé au préfet que si les bâtiments publics, si les policiers, les gendarmes, les agents de préfecture étaient pris à partie, évidemment que nous interviendrons.
1: Ça te fait rire, Tanguy?
4: Ouais, ça me fait rire. Enfin, j'avais en tête le dernier, on ne pourrait pas les CRS sur les gens qui souffrent.
0: Ouais, celle-ci est assez savoureuse, ouais.
4: L'infirmier, voilà. Mais surtout, ils ne brûlent pas des bâtiments publics.
1: Bah oui,
4: les gens qui brûlent des bâtiments publics en France, ce sont les agriculteurs.
0: Justement, alors je rappelle quand même, donc j'ai fait une rapide recherche, parce que j'avais les choses un peu en tête, hein. Le 18 juillet, il y a quand même une bombe. Le 18 janvier 2024, c'est quand même une bombe qui a explosé dans l'Adréal. L'Adréal, c'est la préfecture de région. Revendiquée en plus par le comité d'action viticole, l'incendie de la MSA Occitanie le 26 janvier et l'incendie des douanes à Nice. Alors, ce qui est intéressant, c'est qu'il y a d'un côté, effectivement, la préfecture et de l'autre côté, la MSA, qui sont quand même deux choses très différentes entre lesquelles les griefs des agriculteurs peuvent être assez différents. Mais alors, quand même, bon, deux mots, c'est quand même assez savoureux on n'envoie pas les CRS pour répondre à la détresse. Qu'est-ce qu'il y a de particulier sur la question du monde agricole qui lui donne cette d'avoir un peu les mains libres et les coudes franches pour ces choses-là par rapport à d'autres professions auxquelles, pour le coup, on envoie les CRS face à la détresse?
1: Tu veux y aller, Tanguy?
5: Allez. Je pense qu'il y a un point très simple, c'est qu'en fait, les revendications portées ne mettent en péril rien dans le néolibéralisme ambiant, ne mettent pas le capital en problème. Donc, il y a ça. Et à ça se surajoute le fait que les agriculteurs, c'est une des professions les plus aimées des Français. Et puis les stats en tête, mais ils sont quasiment aussi aimés que les pompiers. Et donc, voilà, mais ça suffit pas à expliquer, parce que les infirmiers, les infirmières, elles sont aussi très aimées des Français.
0: Aussi, oui, bien sûr.
5: Gros, et sont fait défoncer dans des mouvements sociaux récemment. Donc il y a ça, et peut-être aussi, et pour le coup, donc je reprends ça, mais je le dis avec sérieux, parce que je reprends la parole donc du fameux Edward Lynch, qui est historien, qui avait fait cette grande histoire des insurrections paysannes, et voilà. Et lui, il disait, il y a quand même quelque chose de très fort dans ces manifestations-là, donc là, il parlait des manifestations de 2024-2025, c'est qu'il y a quand même un ethos de droite dans les manifestations, et ça reste des manifestations de travailleurs indépendants. C'est des manifestations d'entrepreneurs, c'est des manifestations de petits patrons, de capitalistes. Et donc, évidemment que quelqu'un comme Darmanin, il va avoir une sympathie pour ça, bien plus que pour d'autres mouvements sociaux. Donc, je pense qu'il ne faut pas chercher midi à 14h.
0: Et peut-être même au sein même du monde agricole, c'est-à-dire qu'on a vu des confiscations de tracteurs pour les manifestants, des fois de la Confédération paysanne. Enfin, une répression n'est pas complètement la même. Tu parlais, Amélia, de il suffit d'avoir des tracteurs pour bloquer l'autoroute. Zoom Ecologie a fait un reportage à Nantes lors du blocage du pont de Cheviré. Et ils ont, une fois que les gardes mobiles se sont mis en place, dans les lacrymos, les tracteurs ont dû partir. Enfin, il y a quelque chose comme ça quand même qui, mine de rien, l'État peut se donner les moyens de débloquer une autoroute. Et donc peut-être, est-ce que tu as vu toi cette différence de traitement entre différents syndicats et peut-être même l'assurance que les personnes ont sur place sur le blocage que ça va bien se passer?
1: Oui, alors je pense qu'effectivement, les gendarmes ont la capacité de faire en sorte que les tracteurs ne viennent pas, mais bon, il y a peut-être un coup de la répression du corps agricole qui est quand même un peu différent, et si on les énerve trop quand même, enfin on peut pas quand même, enfin il y a quand même un répertoire d'action et une matérialité, enfin la possibilité matérielle de ces actions là qui est quand même rien à voir en fait avec.
0: Non mais évidemment. Oui, oui.
1: Voilà. Donc et puis après effectivement il y a une proximité sociale. Enfin, je veux dire peut-être que la chose que moi j'ai remarqué que je décris dans mon article, c'est que il y a une communication constante entre les services de l'État territoriaux. Donc je parle des services agricoles, de déconcentrés, de la DDTM, de la DRAF, etc., et du préfet et du sous-préfet. Il y a une communication constante, mais quotidienne, plusieurs fois par jour, entre ces personnes-là et les leaders syndicaux de la FNSEA, donc et des LDSEA locales. Donc
0: Est-ce que le fait justement que les dirigeants de ces groupes, enfin de ces syndicats très majoritaires et très très puissants et très forts, soient en fait eux-mêmes des personnes qui, pour certains, vont devenir ou ont été députés, sont chefs de très très grandes entreprises et fréquentent en fait les mêmes lieux politiques et sociologiques que les dirigeants et ceux dont ils sont les chargés de pouvoir. Est-ce que tu retrouves ça aussi toi? Est-ce que ce serait pas bizarre de certaines manières d'aller réprimer la FNSEA alors que le dirigeant de la FNSEA en fait mange à table le midi dans le même grand restaurant, quoi, enfin pour caricaturer un peu.
1: Oui, alors c'est peut-être un peu caricatural parce que je ne suis pas sûre qu'ils mangent et on peut pas non plus dire que les officiels de l'État qui sont à la tête de la DDTM ou de la DRAF soient le même type de capital que enfin c'est un peu quand même des sociologies un peu différentes, hein,
0: mais ouais, bien sûr.
1: Mais quand même on a effectivement une relation de travail dans l'implémentation des politiques publiques et le directeur de la DDTM, enfin le directeur du service agricole de la DDTM et le directeur de la FDSEA se voient toutes les semaines aux réunions de la chambre d'agriculture, aux réunions sur le foncier, aux réunions il y a tout un tas de d'espaces où ces gens se côtoient et donc il y a une vraie relation de travail, de collaboration. Et effectivement, ça facilite en fait les négociations, enfin, c'est sûr. Donc après, c'est la question de à quel point la FDSEA peut mettre la pression, mais c'est aussi là le rôle des leaders syndicaux parce que les services de l'État savent que les leaders syndicaux ont la capacité de calmer les mouvements, donc ils ont tout intérêt à rentrer dans des processus de négociation avec eux puisque eux derrière savent que en fait bon et d'ailleurs ce que je suis en train de dire a été mis à l'épreuve pendant les dernières manifestations, puisque on a vu que le rôle historique des leaders syndicaux, notamment de la FDSEA, de calmer de le mouvement, de le faire rentrer dans les clous au moment où il fallait, etc., ça n'a plus fonctionné. Donc ça, c'était quand même assez intéressant, les débordements permanents en dehors du pouvoir de la FDSEA, qui dit beaucoup de choses, en fait, peut-être d'un vacillement, en fait,
0: peut-être une légère perte de légitimité vis-à-vis de la base agricole.
1: Qui est là depuis longtemps. Hein. D'ailleurs, ce qui est encore plus frappant, que derrière ça, on ait des négociations qui se passent où il y a des négociations au niveau national qui reprennent complètement les mots d'ordre de la FNSEA, alors qu'il y a une telle perte de légitimité territoriale. Quoi. Donc,
0: Peut-être justement, on peut parler de cette fin de mouvement qui est un peu étrange, puisque d'un côté, la FNSEA crie victoire, avec quelques annonces d'ailleurs un peu pas forcément extrêmement claires, et d'un autre côté, la coordination rurale et la Confédération paysanne, donc en fait les deux syndicats, on va dire à gauche et à droite de la FNSEA, qui eux disent, non, en fait, on n'a pas obtenu une satisfaction et on continue. Est-ce que pour toi, il n'y a vraiment pas eu de satisfaction des revendications? Ou est-ce que c'est parce qu'il y a encore un combat syndical à mener au sein même de la profession agricole pour savoir quel syndicat peut se prétendre avoir gagné?
1: Oui, très bonne question. Déjà, la fin des manifestations, elle fait suite quand même à une reprise de travail. Février, mars, avril, je ne sais plus qui me disait ça. Un manifestant agriculteur qui me disait là il faut qu'on arrête de manifester, c'est la Saint-Lizier, faut qu'on aille épandre sur nos champs, donc là on a besoin de nos tracteurs, donc il y a ça, et puis il y a effectivement un combat de légitimité de représentation entre les différents syndicats. Bon, ça s'est quand même essoufflé au bout d'un moment, mais ça s'est traduit dans les élections chambres par la suite d'ailleurs. Bon, pas particulièrement pour la Confédération paysanne, mais pour la coordination rurale, c'est quand même qui ont pris beaucoup de...
0: Ils s'en sortent politiquement très très renforcés de cette séquence. Et peut-être même justement, donc ça pose la question, maintenant on pourrait peut-être finir sur ça, sur la place que pourraient avoir des revendications peut-être plus émancipatrices au sens d'une vraie prise en compte des contradictions du système agricole et de comment régler en même temps question économique et question environnementale de façon un peu sérieuse. Sérieuse au sens où elles prennent vraiment en compte la question du long terme et sur des bases émancipatrices. Et est-ce que ces voix ont pu être entendues? Alors, la Confédération paysanne était quasiment inexistante dans ce mouvement-là, en tout cas du point de vue médiatique. Et voilà, est-ce qu'il y a une possibilité dans ce genre de mouvement pour ce genre de voix, on va dire, d'une paysannerie de gauche et d'une possibilité d'y faire émerger ces revendications?
1: La Confédération paysanne, en tout cas en Bretagne, ça fait un moment qu'elle est en perte de vitesse et d'adhérents. Elle s'est greffée, elle a tenté de faire elle-même ses propres blocages, mais assez tardivement en fait finalement. Puis finalement, effectivement, il y a eu très peu de voix qui ont été données. D'ailleurs, il y a peut-être une chose aussi, c'est qu'on parle beaucoup des syndicats, et peut-être il y a une chose que j'aimerais bien dire avant la fin de l'émission quand même, c'est qu'il y a eu aussi des tentatives de manifestation vraiment asyndicales. Et moi, j'ai beaucoup parlé avec ces gens-là, beaucoup de jeunes qui ne voyaient ni en la coordination rurale, ni en la Confédération paysanne, ni en la FDSEA des possibilités de plateformes légitimes, et qui n'avaient pas d'autre choix que de se retrouver tout seuls, et qui, eux, encore moins que la Confédération paysanne, n'ont vraiment pas eu de voix. Donc, je pense qu'il y a vraiment toute une frange de la population agricole, et notamment... On peut dire qu'il y a des profils un peu de quarantenaires, petits conventionnels ou moyens conventionnels, qui gagnent pas beaucoup de sous et qui sont très endettés, qui ne voient pas en la Confédération paysanne quelque chose d'émancipateur parce que socialement ils en sont trop éloignés, notamment, et qui voient non plus dans les autres possibilités, qui voient pas en la coordination rurale quelque chose de sérieux et qui méprisent depuis très longtemps la FDSEA. Donc,
0: Et toi, Tanguy, justement, alors moi, j'ai entendu dans certaines chambres que la Confédération paysanne est majoritaire dans certaines chambres, et notamment dans celles qui sont très jeunes, avec un renouvellement des agriculteurs, pour certains, d'une autre sociologie, on va dire, que les descendants d'agriculteurs qui reprennent la forme sur le même modèle. Et est-ce que pour toi, dans les mouvements, on va dire, de justice écologique et agricole que tu représentes, est-ce que tu vois un peu cette dynamique, même si c'est localement, ou est-ce que toi, tu vois une place pour ce mouvement, on va dire, politique, émancipateur de gauche, dans ces mouvements agricoles, possiblement? Ou est-ce que ça passerait par ailleurs?
5: En tout cas, le constat qu'on peut faire, c'est que sur les manifestations, donc 2023, 2024, 2024, 2025, ça n'a pas été un franc succès. Je pense qu'il y a des effets de cadrage médiatique qui sont énormes. Et d'ailleurs, je pense qu'il y a quelque chose à travailler autour de cette question de la coordination rurale, puisque finalement, elle ressort très fortement médiatiquement.
0: Le chouchou des médias, enfin.
5: Voilà, et des politiques de droite. Et on sait très bien que le couple média-élection est en rétroaction positive, c'est-à-dire que plus on est vu à la télé, plus les gens ont envie de voter pour soi. Donc là, il y a eu une publicité électorale, puisque les élections de chambre les élections professionnelles agricoles avaient lieu juste après. Et donc effectivement, là, la Confédération paysanne n'a pas du tout était mise. Après, c'est vrai qu'elle n'était pas forcément visible à cet endroit-là et sur les sujets qui étaient donnés. Elle a essayé, il y a eu une main tendue. Il faut se souvenir que la Confédération paysanne a écrit un courrier à un moment aux deux autres organisations syndicales leur disant: est-ce qu'on peut mettre nos désaccords de côté et on est tous d'accord contre les traités de libre-échange et mettre la focale sur les traités de libre-échange, parce que là on a vraiment quelque chose à gagner tous ensemble. Et ils ont reçu un non cinglant des deux côtés. Donc il y a eu pas mal de tentatives. Ensuite, je pense qu'il y a un espèce d'effet de focale, parce que les agriculteurs, c'est plus grand-chose dans la population française. C'est moins de 1,5% de la population active. Et derrière, il y a les salariés agricoles qui ne sont pas entendus. Il y a aussi tout un quota de gens qui sont dits cotisants solidaires et donc qui sont trop petits pour pouvoir être reconnus vraiment comme agriculteurs et qui ne peuvent pas voter aux élections. Donc il y a tout un tas de choses qui se superposent, qui vont invisibiliser des gens et qui vont faire en sorte qu'eux vont moins pouvoir porter des revendications, et eux n'ont pas les capacités de blocage, parce que tout à l'heure tu parlais du pont de Cheviré. Les tracteurs qui bloquaient le pont de Cheviré, c'est pas les tracteurs des gros conventionnels dont parlait ou même des moyens conventionnels dont parlait Amélia. C'est juste c'est la différence entre une Twingo et un semi-remorque.
0: C'est vrai qu'une bastonne plateuse est plus compliqué.
5: Je caricature, non, c'est il bloque
1: pas. Non, mais t'as raison, oui.
5: Mais c'est peut-être pas une Twingo et un semi-remorque, mais c'est bien une Twingo et un SUV, quoi. On bloque pas pareil. Donc il y a tout ça qui se superpose. Et avec en plus un climat effectivement de backlash écologique qui rend certains discours difficilement audibles. Et je rejoins, on avait l'air d'être un peu opposé avec Amélia en début d'émission sur la question des cadrages normes environnementales. Et effectivement, il y a eu une écologisation de la gouvernance, notamment la gouvernance européenne de l'agriculture, mais avec une vision très technosolutionniste et effectivement complètement ubuesque et contradictoire avec d'autres injonctions qui sont faites par ailleurs aux agriculteurs et qui donne une impossibilité de sortir à travers cette vision très technocratique de l'écologie. Parce qu'il y a aussi plusieurs, en fait, je pense qu'il ne faut pas rester dans l'idée qu'il y aurait une seule façon d'envisager l'écologie, une seule façon d'envisager les revendications environnementales, et que quelque part, je pense que même la FNSEA, même M. Darmanin, ils imaginent avoir des idées écologiques, mais on n'est pas d'accord que c'est de l'écologie, mais eux, à un certain point, sont aussi convaincus, en tout cas les agriculteurs sont concernés par ces questions environnementales. Ça, c'est assez certain. Et donc, il ne faut pas dire qu'il y a un monopole de l'écologie quelque part. Il y a juste des visions écologiques du monde qui s'affrontent. Bon, j'essaie de répondre quand même à la question parce que j'ai beaucoup digressé. Si on revient sur ce qu'on disait tout à l'heure sur les inégalités, le fait qu'il y en a certains qui accaparent des ressources, que ce soit des aides de la PAC, mais on a aussi parlé d'eau, on peut parler de terre aussi, même si on n'en a pas parlé beaucoup aujourd'hui. En fait, l'enjeu, si on veut que des forces de gauche paysanne, notamment la CONF, mais toute force de gauche paysanne, puisse à un moment parler, il va falloir remettre de la conflictualité de classe à l'intérieur de l'agriculture, à deux endroits. Donc, je l'ai dit sur la question des salariés, puisque là, on a des salariés qui sont dans le syndrome de Stockholm avec leur patron et qui viennent soutenir leur patron, ce qui est quand même assez incroyable. Il n'y a pas beaucoup de groupes de salariés qui font ça, qui vont manifester en soutien à leur patron. Et entre agriculteurs eux-mêmes, entre effectivement une élite qui est parfaitement bourgeoise, avec mon camarade Aimé Paris, on parle maintenant d'agribourgeoisie, vraiment, c'est une classe sociale en elle-même, et qui fait face à des travailleurs pauvres, précarisés, prolétarisés, indépendants, agriculteurs, paysans. Et donc, un des enjeux, aujourd'hui on n'a pas réussi, hein, je donne de leçons à personne, et certainement pas à la CONF qui fait tout ce qu'elle peut dans ce sens-là, mais une des pistes, je pense, c'est de remettre de la conflictualité de classe là, et de montrer qu'il y a exploitation, domination au sein du monde agricole, et donc de resolidariser des groupes au-delà de cette unité agricole, factice, qui fait que, en fait, les petits sont instrumentalisés par les gros. C'est quand même vraiment ce qui se passe.
0: Ouais, tu parles de ça aussi, mais peut-être qu'il y a aussi des différences entre les différents modèles de régionaux et nationaux d'agriculture qui, en fait, sont même en concurrence dans la production, dans la distribution, qui sont assez différents. C'est-à-dire que même au sein de... Il y a eu peut-être une territorialisation de cette lutte de classe, peut-être, que tu voudrais remettre en... Pas forcément.
5: Pas parce qu'en fait, cette agriculture aujourd'hui, elle est déterritorialisée, elle est organisée en filières. Elle n'est pas si déterritorialisée que ça. Je vais faire taper sur les doigts par Amélia, elle aura raison. Il y a des logiques territoriales qui sont très importantes, mais c'est quand même organisé par filières. Et je pense que c'est. Alors peut-être que dans des zones de montagne, dans des zones plus pauvres, ça se joue un peu différemment. Et d'ailleurs, là où la coordination rurale gagne le plus de voix, c'est dans ce qu'on appelle les zones intermédiaires, donc des zones de terre moyennement productives, voilà, c'est un peu les moyens conventionnels dont parlait Amélia juste avant. Mais je pense que ça se joue vraiment partout sur le territoire, peut-être à des échelles un peu moindres, mais ça se joue partout sur le territoire, donc je pense que ça peut rester une boussole pour tous nos mouvements à ce stade. Ensuite, le deuxième point, et ça a aussi été dit au début de l'émission, c'est que dans les années 60, même dès la fin de la Seconde Guerre mondiale, il y a une vision sociale très forte de ce que devrait devenir l'agriculture, et il y a un alignement entre des élites syndicales et des politiques publiques et l'État
1: et la transformer base, l'agriculture. Et une base.
5: Une base, mais là-bas, enfin, il y a toute une base qui est aussi très contre et qui se fait complètement désinguer. C'est-à-dire, c'est que c'est, mais il y a une base, et notamment la jeunesse, les jeunesses agricoles chrétiennes sont embarquées et embarquent une nouvelle génération d'agriculteurs là-dedans. Et alors, pas pour dire qu'il faut de nouveau que ça soit l'État qui d'en haut impose une vision, parce que je rejoins ce que disait Amélia sur le fait que on n'a pas laissé le choix de leur propre écologisation aux agriculteurs, et ça, c'est un vrai problème. Mais néanmoins, il y a quelque chose à imaginer d'un nouveau contrat social, et là, malgré tout, la Confédération paysanne fait un vrai travail de fond, de dialogue avec la société. Et d'acceptation que c'est pas 1% de la population qui va décider pour la production, l'alimentation et la gestion de 50% du territoire. L'État agricole, c'est 50% du territoire. Et que donc, il y a des relations avec d'autres groupes sociaux à faire et qu'on ne peut pas être les seuls à décider. Et ça, je pense que la Confédération paysanne est quand même vraiment dans le juste là-dessus. Et quand on arrive à porter médiatiquement des choses, je pense notamment à ce qui s'est passé autour de la loi Duplomb, on voit qu'on est quand même capable d'avoir
4: mobilisation massive, société civile non agricole et agricole main dans la main, et de porter des messages qui sont extrêmement impactants en termes de communication, qui arrivent à crever le plafond médiatique et à vraiment venir dire des choses. Et donc, c'est peut-être là-dessus qu'il faut aussi approfondir sur la capacité à trouver les messages qui vont crever le plafond médiatique dans la mesure où on n'a pas d'alternative à ça. Et donc, ces images de Fleur Breteau en train de pointer les parlementaires du doigt avec son crâne rasé, ça c'est fort. Et dans une collaboration très, très importante entre la société civile et les agriculteurs, en tout cas, et des agriculteurs, en ne stigmatisant jamais les agriculteurs. Et l'idée, c'est de proposer une vraie vision à l'échelle de ce qu'a pu être celle de la modernisation agricole, d'arriver à avoir un contrat de société entre cette société civile et les agriculteurs. Et aujourd'hui, on n'arrive pas encore à trouver ce moyen d'embarquer.
0: Parce que pour toi, peut-être, Amélia, dans ce que on peut voir et lire un peu, on a l'impression quand même d'une sorte presque d'un blocage anthropologique entre, finalement, vu la part des agriculteurs, ne reste plus que les survivants de la modernisation, qui justement sont fortement rétifs à ce nouveau contrat social qui pourrait être porté. Est-ce que toi, tu vois les possibilités d'une possibilité anthropologique de cette transformation ? Peut-être grosse question pour la fin, mais en fait, à chaque fois, je trouve qu'on est bloqué par ça, quoi.
1: Bah en fait, je ne sais pas d'où vous tenez qu'ils sont rétifs. C'est ça le truc.
0: Non, justement, c'est l'hypothèse du... Non, ce que je veux dire, c'est que c'est l'hypothèse du survivant, ça que je veux dire, quoi. Il ne resterait plus que cela.
1: Enfin... ouais, mais le truc, c'est que... Enfin, moi, Moi, le résultat, je pense, un des résultats quand même assez importants de mon travail, de ma thèse, c'est que moi, j'ai quand même vu... le fait de dire que si on donne les moyens aux agriculteurs de s'écologiser, ils le feront avec grand plaisir, je ne le dis pas... c'est eux-mêmes qui disent ça et qui ont beaucoup de réflexivité par rapport à ça. Et en fait, je pense qu'ils sont vachement en attente de ce nouveau contrat social avec toute la force et la puissance qu'ils pouvaient avoir, parce que bien sûr qu'ils sont nostalgiques de ces temps passés, de fierté, de fierté rurale, de fierté paysanne, de devenir les modernes. Et donc en fait, ils sont...
0: Pour toi, il y a une possibilité anthropologique, quoi.
1: Bah complètement.
0: Ok.
1: Moi, franchement, complètement. Et je pense que c'est très intéressant ce qu'a réussi à faire la Confédération paysanne de surmonter cette division permanente de l'urbain et le rural que cultive en fait le syndicalisme agricole depuis la Seconde Guerre mondiale. Donc, ce que la Confédération paysanne ait réussi à faire ça, c'est vraiment très intéressant, et à construire des alliances comme ça au-delà du monde agricole, c'est superbe. Maintenant, quelque part, ils en pâtissent, ils en font les frais, puisque au sein du milieu agricole, ils sont décrédibilisés. Ouais. Et du coup, quelque part, ils ont du travail à faire sur reconquérir le milieu duquel ils viennent, quoi. C'est un élargissement encore, en fait. Il y a eu un premier élargissement vers la société, et en fait, quelque part, il faut retourner vers le milieu agricole mais moi, je pense que, enfin, c'est pas pour donner un sort de... En anglais, enfin, on dit redemptive twist, le petit mot de l'espoir de la fin, parce que, mais je pense sincèrement que les agriculteurs sont prêts à prendre le si on leur en donne les moyens, voilà.
0: Eh ben, très bien, très bien. Je propose qu'on continue cette émission et qu'on la clôture après. Eh bien, introduction to escapism. 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

0: Vous êtes toujours sur Fréquence Paris Pluriel sur le 106.3 FM. C'est toujours l'émission concernant eh bien, les mouvements et les mobilisations agricoles récentes. Et pour finir, une petite captation qu'on a fait, enfin une interview qu'on a faite de Jean-Luc qui est faucheur volontaire et qui nous explique la réintroduction de certaines substances récemment par décret et de leur signification à la fois en termes d'environnement et politiquement. Je suis avec Jean-Luc qui est membre de la Confédération paysanne faucheur volontaire. Tu suis beaucoup ces affaires de produits phytosanitaires et de leur autorisation, interdiction. Et là, il y a eu ces dernières années une dynamique qui était plutôt à réautoriser des produits qui ne l'étaient pas par les lois successives du plomb et aussi par des décrets. Est-ce que tu saurais faire un peu un point sur ces réautorisations, là où on en est ?
1: Déjà, il faut savoir que un produit phytosanitaire utilisable, un produit commercial, il faut qu'il soit autorisé par l'ANSES au niveau français. Sauf qu'il ne peut être autorisé au niveau français que s'il fait partie d'une liste, que s'il contient une substance active qui fait partie d'une liste qui a été validée au niveau européen par l'EFSA. Normalement, on ne peut pas, c'est la règle, c'est la loi, on ne peut pas, en France, même d'ailleurs en Europe, commercialiser un produit commercial, comme par exemple ça pourrait être le Roundup ou qui contient du glyphosate. Par exemple, on ne peut pas autoriser en France le Roundup, si sa substance active, le glyphosate, n'a pas été autorisée au niveau européen. Et autoriser, ça veut dire avoir subi des évaluations, qui sont souvent faites par les firmes, donc qui n'ont pas forcément une validité 100%. Donc, par rapport à ça, il y avait la loi du plomb l'année dernière où l'acétamipride était encore autorisé au niveau européen. Par contre, avait été retiré des autorisations françaises. Donc la loi du plomb avait réautorisé

0: victoire du point de vue des produits phyto, de la loi du plomb. Et sauf que ce que tu dis, c'est que après par décret, il y a plein d'autres choses qui ont été réautorisées, réintroduites.
1: Oui, alors déjà, la loi du plomb, ils ont repensé à une loi du plomb 2 où ils voulaient réintroduire encore une fois l'acétamipride, puisque le Conseil constitutionnel l'avait, ou le Conseil d'État, je ne sais plus, l'avait avait invalidé cette partie-là. Donc, dans la loi du plomb, ils avaient même réajouté un autre produit utilisable sur pommier, je ne me souviens plus le nom, hein. Donc je ne sais pas trop où ça en est aujourd'hui, parce qu'il y a aussi la loi d'urgence agricole dans laquelle il y a des histoires de pesticides qui sont en cours. Et il me semble, mais ça, je ne sais pas, que dans cette loi d'urgence, il y a tellement eu de mouvements autour de l'acétamipride que je crois bien qu'ils ne l'ont pas réintégré. Mais en tout cas, il y a autre chose qui s'est passée très récemment, c'est que la ministre de l'Agriculture, Genevard, a, pour faire plaisir aux agriculteurs de la FNSEA, et de la confédération et de la coordination rurale, a publié une liste d'une cinquantaine de pesticides qui avaient été interdits récemment ou plus d'une manière plus lointaine. Donc a pondu un décret ministériel pour réautoriser une cinquantaine de pesticides. Parmi ces pesticides, il y a des pesticides qui sont toujours autorisés. Il y a des pesticides qui contiennent des substances actives toujours autorisées au niveau de l'Union européenne, mais qui ne l'étaient plus en France. Il y a des substances actives qui n'étaient plus autorisées au niveau européen. Et il y a des substances actives qui n'avaient pas encore été autorisées ni évaluées, comme par exemple le dimpropyridase, qui est un insecticide fabriqué par BASF, que nous, les faucheurs volontaires, on avait trouvé, qu'on avait découvert chez BASF à côté de Lyon, là, au mois de juin 2025. Et un pesticide qui n'est toujours pas autorisé au niveau européen. Et la ministre se permet d'autoriser en France pour une dérogation de 120 jours. Enfin, quand on dit dérogation de 120 jours, c'est pour l'année, parce que, en fait, c'est pendant ces 120 jours que se font les traitements concernés par ces produits. Donc, autoriser des produits qui sont toujours interdits au niveau de l'Union européenne, quoi. Donc, ils n'ont pas été évalués. Voilà, c'est une aberration. Alors, bon, je ne sais pas, on va peut-être passer...
0: La question, c'était l'idée que toi, ce que tu dis, c'est que parmi ces produits, en fait, il y en aurait plein d'autres qui, en fait, sont toujours actifs et que cette liste, elle est un peu accessoire au sens où il y a des choses dangereuses dedans qu'il ne faut pas faire, mais que par ailleurs, il y avait d'autres moyens. C'est-à-dire que les agriculteurs ont toujours, ceux qui le souhaitent, une capacité de traiter qui est toujours très très forte. C'est-à-dire qu'en fait, que cette liste soit publiée ou pas, est-ce que ça change beaucoup la question des traitements de leur point de vue ?
1: Je crois que ça fait surtout plaisir aux agriculteurs productivistes qui sont dans ce système agricole qui les mène droit au mur d'ailleurs, hein, parce que c'est des produits qui sont, sans parler du système par lui-même qui est nocif, ne serait-ce que la question de l'utilisation des pesticides avec tous les impacts qu'il y a sur la santé, sur l'environnement, sur la biodiversité, c'est des catastrophes, c'est l'utilisation de ces produits-là. Donc c'était vraiment pour faire plaisir aux tenants de ce système qui nous mène droit dans le mur et qui fait que les paysans disparaissent et qui fait que le revenu, on est toujours sujet à la concurrence, etc. On a une liste de produits autorisables en France, il y a un index phytosanitaire, c'est une vraie bible, hein. Il y a je sais pas combien de pages, 500 pages. Je crois que si vraiment ils veulent lutter contre un puceron, ils ont la capacité de trouver le produit sans être obligés d'aller chercher dans des pesticides interdits. Et sur la question des pesticides interdits, nous en tant que Confédération Paysanne, on avait suivi le procès de Marseille, parce qu'on était partie civile. Le procès de Marseille, donc, où il y a eu des condamnations très très lourdes pour des grosses entreprises du Sud qui ont utilisé une cinquantaine de pesticides interdits en Europe, fabriqués en Espagne, dont notamment le roi de la salade, le roi du melon, des gens qui ont 2000 hectares de maraîchage et de fruits, qui vendent à grands frais, qui vendent à Carrefour. Là aussi, on est allé chez Grand Frais, nous, pour dire, ben voilà, pendant 4 ans, vous avez consommé des produits, des salades, qui ont été produites par ces gens-là, avec un label HVE, en plus, sans le savoir. Sans savoir que c'était produit avec des pesticides interdits. Voilà. Donc

0: tout est lié en fait.
1: Et pour toi, cette liste, elles sont... du coup, c'était quasiment quoi, la part, une prise de guerre pour la coordination rurale et la FNSEA pour dire on est les meilleurs qui peuvent réobtenir auprès du ministère des listes. C'est quoi, c'est une prise de guerre, qu'est-ce qui s'est joué?
2: Non, mais moi je crois que la ministre, elle a dû consulter quelques voilà, elle est allée dans les bureaux de la FNSEA, de la coordination, leur dire bon ben voilà, qu'est-ce que vous pensez qu'on peut réautoriser, qu'est-ce qu'on peut mettre comme dérogation. Ils ont dû avoir une liste de produits, et puis elle a dû consulter ses services, on dit ben voilà, de toute façon c'est 120 jours. En fait, c'était vraiment bon pour que les. C'est vrai que dans les campagnes, aujourd'hui, il y a une espèce de discours, ces putains d'écolos nous emmerdent, ils nous empêchent de travailler. Voilà, donc là c'était vraiment pour leur faire plaisir.
1: Et pour toi cette liste, elle va être reconduite ou
2: Aucune idée, hein. Aucune idée. Aujourd'hui là on est sur justement, on essayer de combler les trous de la raquette parce qu'il y a encore d'autres problèmes. Il y a eu un acquis cette semaine. Le groupe LFI de l'Assemblée nationale, ils ont réussi à obtenir que tous les produits alimentaires, semences, enfin n'importe quel produit d'importation contenant des substances actives interdites en Europe, ne puissent pas être importés. Je ne sais pas comment ils vont faire, parce qu'ils n'arrivent déjà pas à faire des contrôles. Mais bon, en tout cas, ce truc-là, il est voté. Je ne sais pas si ça passera au Sénat, je ne sais pas si ça passera au niveau européen. Il paraît que c'est contraire à la législation européenne. Bon, mais il n'empêche qu'aujourd'hui, donc on va refuser, ce qui est normal, ces produits importés, mais on continue chez BASF à Genève, par exemple, à fabriquer des pesticides interdits qui sont vendus au Brésil et qui vont nous revenir sous forme de denrées. Donc il faut qu'on soit logique sur toute la ligne. Donc là, on se bagarre un peu sur tous les fronts. Nous, on se bagarre sur la question des pesticides interdits. Donc on va essayer de les découvrir chez les firmes. Bon, à Rouen, on était 500 avec les soulèvements de la terre, cancer colère et compagnie, où on a découvert aussi du fipronil, des centaines de tonnes de fipronil. C'est interdit en Europe. C'est interdit en Europe depuis 10 ans. Ils continuent à fabriquer ça et à l'exporter dans le monde entier.
1: Bah, merci bien. Est-ce que si l'un ou l'autre de vous a eu le temps d'écouter cette vignette, s'il a un petit commentaire à faire, est-ce que ça apporte vraiment une réponse à ce qui s'est, tu vois, aux revendications, ou est-ce que c'est encore autre chose?
3: Moi, j'étais quand même assez marquée, et je pense qu'on était nombreux et nombreuses. Enfin, moi, j'avais jamais entendu parler, enfin sur toute la période des blocages à Quimper, les manifestations auxquelles j'ai assisté, on n'a jamais parlé de ce qui s'est ensuite joué sur les, je sais même plus les termes scientifiques
1: Ces pesticides interdits.
3: Sur les pesticides interdits, on n'en a pas. Moi, j'en ai pas parlé une seule fois avec les gens sur les blocages.
1: Pour toi, ça répond un peu à côté.
3: Après, c'est devenu complètement. Le sujet, ça a occupé tout l'espace médiatique, alors que moi, j'en ai pas discuté une seule fois avec les gens qui étaient sur le terrain.
1: Ouais, c'est intéressant ça.
3: Après, bon, on est sur des éleveurs de l'Ouest.
1: Oui, bien sûr. Oui.
3: Donc, il y a des réalités.
1: Toi, Tanguy, t'as quelque chose à un petit commentaire sur cette interview de Jean-Luc et Faucheur?
4: Alors sur l'interview, non, il maîtrise bien mieux son sujet que moi, donc j'aurais vraiment de la peine à ajouter quoi que ce soit. Par contre, je pense que ce que ça montre en creux, c'est les problèmes en fait de politique publique qui essaye de traiter les choses par le petit bout de la lorgnette, et l'enjeu autour de ce qu'il dit, c'est qu'en gros, le mot d'ordre, c'est pas d'interdiction sans solution. Et quand on dit solution, ça veut dire trouver une molécule qui a les mêmes effets, mais qui n'est pas nocive pour l'environnement ou pour la santé. Or, en fait, c'est impossible, parce que ces molécules, elles sont efficaces justement parce qu'elles sont nocives contre la vie, que ce soit la vie humaine ou d'autres formes de vivant. Et donc, en fait, hors capacité à faire des changements systémiques, à remettre de la diversité dans les territoires et pas juste à spécialiser les territoires sur telle ou telle production, faire à l'intérieur des champs des rotations, enfin à adopter tout un tas de pratiques qui permettent en fait de
1: prévenir
4: des ravageurs, d'avoir des haies, des espaces non productifs, mais qui sont en fait extrêmement productifs quand on les a, c'est pas possible. Donc en fait, ce narratif pas d'interdiction si pas de solution. C'est un narratif du Zero No Alternative.
1: Parce qu'on reste dans le cadre attendu d'une agriculture moderne et chimique, quoi. C'est ça le.
4: Et pour reboucler sur ce que disait Amélie à la fin, on est typiquement dans le truc que tant qu'on va rester là-dedans, évidemment qu'on va pas réussir à embarquer une majorité des agriculteurs. Ils ne vont pas croire au changement. Ils savent qu'ils sont bloqués et donc bloqués pour bloquer, ben ils vont aller vers les solutions du cadre qu'on leur donne. Si on ouvre le cadre, tout devient possible et des alliances qui semblent complètement inimaginables aujourd'hui deviendront possibles demain.
1: Eh ben, merci bien à tous les deux. Je propose qu'on se quitte sur cette note d'une perspective positive concernant la question agricole. On aurait encore, je pense, 15 000 autres choses à dire. Mais bon, par ailleurs, il y a deux choses. C'est que d'une, je pense qu'on n'est pas à la fin du cycle de mobilisation agricole. Du coup, on aura probablement d'autres occasions d'en rediscuter. Et que par ailleurs, il va y avoir une actualité de sortie dont on essaiera de se faire l'écho.
3: Que je peux juste dire qu'il y aura, on organise avec mes collègues un colloque en janvier 2027, où on invite des chercheurs de toute l'Europe pour comparer nos données et sur les mobilisations agricoles au niveau européen. Et je pense que ça va être l'occasion d'échanger, d'en savoir plus sur ce mouvement européen. Donc voilà.
1: Bah oui, c'est-à-dire que c'est ouvert au public, c'est ça?
3: Oui, bien sûr. Et
1: très bien, on relaiera alors. Très bien, on relaiera. Et puis peut-être même, on pourra d'une façon ou d'une autre s'en faire écho à la radio. Eh bien, merci bien à vous. On va essayer de continuer à suivre ces questions agricoles qui, en fait, à Zoom Écologie, on pense, c'est un peu parmi nos hypothèses, que c'est là que se jouent beaucoup de choses de notre futur, de la possibilité d'un futur vivable et désirable. Et donc voilà, on va continuer à suivre ceci. On vous remercie bien tous les deux pour votre disponibilité et la qualité de vos propositions et de vos analyses. Et puis, on vous souhaite un bon été, puisque c'était la dernière de Zoom Écologie, en tout cas pour notre équipe, et pour celle du temps est bon. Et puis, on vous souhaite un bon été, et on vous retrouve à la rentrée sur les ondes de Fréquence Paris Pluriel.
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